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0: Numéro 1, c'est toute la journée sur Skyrock. Hein, le son de l'été, le son des vacances Gims avec Théodora. C'est Spa sur Skyrock avec le Morning Best et votre horoscope de l'amour en prépa. On va vous donner votre puissance amoureuse sur une échelle de 0 à 5. Juste avant, c'est l'heure de retrouver les familles du double appel. Le double appel de Difool et Polak derrière PLK avec Pocahontas.
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4: Alors, on va commencer par deux numéros, double appel, normal, après on enchaînera avec les autres. Et on va se mettre une petite contrainte, puisqu'on cherche l'amour. On va poser une question aux familles, on va demander même à Patrick de poser la question lui-même.
5: Absolument, oui.
4: Oui, la question est...
5: C'est pas un travesti.
4: Voilà, on va leur demander.
0: Très bien.
4: À un moment du double appel, il faut qu'on mette ça. C'est parti.
0: Allez.
4: On y va. Connexion.
6: Oui.
7: Bonjour.
4: Bon.
6: Comment ?
7: Oui, vous m'appelez, monsieur. Dites-moi.
6: Ah non, c'est vous qui venez de m'appeler. Oh, c'est encore les cons, hein, ça, c'est... moi, je reçois un coup de fil, vous aussi, et puis dès qu'on décroche, c'est nous deux.
7: Ah bon ?
4: C'est pas bête.
6: Ça rend ouf. Bon, bah, désolé. Au revoir.
8: D'accord. Elle est là, ta femme ?
7: Oui, elle est là, ma femme.
5: C'est pas un travesti ?
7: Non, pas du tout.
4: Dommage.
9: Oui ?
7: Ah. Parce que, qu'est-ce que tu veux pour ma femme ?
9: C'est qui ?
7: Qu'elle te dise bonjour.
9: Ouais, mais va te faire foutre, connard.
8: Ta bonne femme, elle est là ou pas?
7: Eh ben non, désolé, elle est en séance épilation.
9: Oui.
7: Eh oui.
5: Oui, comment vas-tu?
9: Oui, ça va, pourquoi?
7: Ah, devine. Ah.
5: T'es pas un travesti.
7: Exactement. Ouais, t'as tout compris, toi.
5: Super. Merde.
8: Allô?
7: Allô?
5: Oui.
7: Oui? Allô.
5: Écoute.
8: Oui, allô?
7: Oui, moi aussi, j'écoute.
5: C'est qui?
7: Eh ben, c'est moi. Et toi, c'est toi?
9: Allô? Bonjour?
4: Encore une autre.
9: C'est pourquoi? Ben, je sais pas, je vais recevoir un appel, mais appel masqué, c'est marqué. Ouais.
7: Ah ben voilà, c'est excellent ça.
5: Allô?
9: Oui?
5: Allô?
9: Oui, oui, ben écoutez, je raccroche parce que je comprends pas du tout. Au revoir.
5: Bon, au revoir. Bah, je me suis fracturé la clavicule.
4: Voilà.
7: Ah, d'accord. Ah, ouais, c'est bien ça.
4: Ouais, bah, oui.
9: Vous vous foutez de moi ou quoi? Non, là, je m'en pas de vue, là, de soir, un appel. On appelle de qui? Bah, je sais pas, là, c'est marqué appel masqué, c'est tout.
7: Ah, bah, c'est sûr. Non.
8: C'est une belle voix, madame.
7: Bon, et je te laisse parce que franchement, j'ai mes saucisses qui sont en train de griller et à mon avis, ça va être trop gris.
9: Non, mais vous foutez
7: de
9: nous? Non, mais c'est quoi ça?
7: Salut,
4: saucisses.
7: À plus.
4: Bah, non, il fait son. Attendez, il fait griller les saucisses. Il a le droit, il fait un barbecue. Oui.
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0: Rita, c'est à deux PLK avant de retrouver PLK en tournée Skyrock dans toute la France. Une tournée qui va débuter par deux stades de France qui sont déjà complets. Ça sera les 4 et 5 septembre prochains. C'était Pocahontas, le morning best de Difool. On va terminer l'émission dans quelques secondes en vous donnant votre puissance amoureuse sur une échelle de 0 à 5. Le 100% français du samedi matin qui se prépare également sous le soleil, dans la chaleur avec Aaron Boy ou encore Big Flo et Oli. Mais là, c'est parti, ça tourne sur Skyrock.
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0: Yes, le Golden Coast Festival a gagné sur Skyrock avec Estelle en direct. Coucou Estelle.
2: Salut Vincent.
0: Bienvenue sur Skyrock Estelle, 27 ans, t'es du côté de Moret-Saint-Denis, donc près de Dijon, près du Golden Coast Festival. On rappelle hein, l'événement musical, le festival de l'été, les 28, 29 et 30 août. Il y a du, Damso, Busta Rhymes, il y a Luciano de la FF, on a This Is Rof, on a PLK, Niska, enfin voilà, c'est une affiche de dingue. Gradure, la Mano 1-9, Fianso, Boost, la Rafleuse. Et peut-être toi Estelle, quand tu veux, tu Christophe pour arrêter la roulette. Bon, j'en ai oublié, hein, j'ai pas cité Aya Nakamura, Aaron Boy bien évidemment.
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0: Estelle. Et voilà, et bah c'est gagné Estelle, voilà. Du côté de Dijon, tu y seras, le Golden Coast Festival, on t'offre soit pour toi et la personne de ton choix.
2: Trop bien, merci beaucoup.
0: Et
2: bah, trop contente.
0: Et bah moi aussi Estelle. Voilà, kiffe bien, profite bien, voilà, parce que ça va être un grand moment. Tu vas voir tous les artistes Skyrock réunis d'un coup d'un seul. Et voilà, ça va être top. Et je te souhaite un bon week-end.
2: Merci beaucoup, bon week-end à vous aussi. Et continuez comme ça, je vous adore.
0: Et bah on va faire encore mieux. Ciao Estelle, ciao ciao.
2: Merci.
0: Et on y va pour votre horoscope de l'amour, votre horoscope de l'amour, votre puissance amoureuse sur une échelle de 0 à 5 avec 0 sur 5 de puissance amoureuse pour les Capricornes et pour les Gémeaux, avec une petite mise au point qui sera nécessaire. Alors rien de grave, hein. Parfois un simple message permet de relancer la machine. Les Béliers, les Verseaux, vous avez 1 sur 5, ça avance doucement, hein. Ne forcez rien. Aujourd'hui, les meilleures surprises arrivent souvent quand on s'y attend le moins. Les Taureaux et les Scorpions, c'est 2 sur 5, l'ambiance sera plutôt calme, hein. Profitez-en pour prendre un petit peu de recul et écouter davantage vos envies, les Cancers, les Poissons, c'est 3 sur 5, ça sera une journée agréable, hein, journée agréable en perspective avec des échanges fluides et de belles occasions à saisir. Les Lions et les Vierges, 4 sur 5, le charme sera au rendez-vous, hein, que vous soyez en couple ou ou célibataire. Les planètes vont favoriser les rapprochements. Et on termine avec les Balances et les Sagittaires, ça sera le jackpot côté amoureux, déclaration, coup de cœur et bon moment à vivre à deux, c'est votre journée, profitez-en à fond. Les Balances et les Sagittaires, 5 sur 5 de puissance amoureuse.
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12: Il est 9h02, vous êtes les bienvenus, c'est parti sur Skyrock pour le 100% français du samedi matin avec les clims, la canicule, les clims qui tournent à donf. 100% français, c'est parti avec Elle voulait de RN Boy pour attaquer l'émission sur la lune de Big Flo et Oli. RM Bogoyard aussi, le breton avec BMS.

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étions le parc Astérix sur Skyrock. 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

Soleil de Gims sur Skyrock, 100% français en ce samedi matin. Le son de l'été, le son des vacances sur Skyrock, dans la chaleur, dans la canicule, avec Tyke maintenant pour Girlfriend. Derrière, on va faire péter bien fort le nouveau son rap français de l'homme au double fuck, le nouveau Caris. Le titre s'appelle Huracan, et puis Corneille aussi en classique parce qu'on vient de loin sur Skyrock.

vient de loin. Le classique de Corneille sur Skyrock, une émission entièrement consacrée au classique. Un Skyrock classique, ça sera demain, l'un des gros encarts du week-end. 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Ça, c'est le samedi matin, Triangle des Bermudes, avec Kaya, Aya Nakamura maintenant, le titre Balek, et René Coavila derrière le son de Gambi sur Skyrock.

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5: On se fait un agenda footballistique maintenant sur Skyrock, l'agenda du Racing Club de Lens, parce que c'est la Coupe du Monde, mais on a reçu le calendrier pour les joueurs du Racing Club de Lens pour la saison 2026-2027. Et il y aura un premier match à domicile à pas louper, hein, la saison qui va débuter en douceur pour le Racing Club de Lens, vice-champion de France en titre, hein, le Racing Club de Lens qui défiera l'AJ Auxerre pour le compte de la première journée de la Ligue 1. Ça sera le samedi 22 août à partir de 17h sur la pelouse de Bollaert. Et on vous rappelle que quelques jours auparavant, le 16 août, pour marquer le coup d'envoi de cette nouvelle saison, ça sera le trophée des champions, le mercredi 16 août, le Racing Club de Lens qui défiera le Paris Saint-Germain sur la pelouse de Bollaert.

les accorder VALD sur Skyrock. Le son de Val, profitez bien du week-end, du soleil, de la chaleur, du son de Skyrock. C'est l'heure de la double. Maintenant sur Skyrock, vous allez retrouver par deux fois l'un des artistes qui sera présent à Dijon à la fin du mois d'août pour le Golden Coast Festival, le festival de l'été avec Skyrock les 28, 29 et 30 août. On a d'ailleurs des invites à vous offrir pendant tout le week-end sur Skyrock. Il y a une affiche de dingue. Il y aura PLK, Damso, Niska, Busta Rhymes de l'international, Gradur, Lamano, Fianso, la rafleuse, Eva, Aya Nakamura, Matt Clemore, Guy Besbar, Laura Luciano de la FF. Enfin, voilà, vraiment, il y en aura pour tout le monde. Et donc, celui que vous retrouvez par deux fois maintenant sera présent également au Golden Coast Festival. C'est RN Boy par deux fois maintenant sur Skyrock. C'est la double. Hein. Vous le retrouvez avec Elle Voulait et Mon Bébé. Puis Alonso qui arrive également. C'est même une triple à RN Boy puisque vous le retrouverez aussi avec Alonso des Psychiatres de la Rime pour 18 carats. La triple à RN Boy, c'est maintenant sur Skyrock.

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parmi les sons les plus joués sur Skyrock actuellement, le son rap français de Leto, l'été, les vacances et le son de Skyrock qui continue le week-end avec Eren Boy et Nono La Grinta. On se met avec moi Pocahontas derrière de Polak de PLK, et puis un classique du poteau B2O Booba qui arrive avec Paradis sur Skyrock.

classiques du poteau B2O Booba sur Skyrock Paradis, une émission entièrement consacrée aux classiques. C'est demain, n'oubliez pas le rencard Skyrock Classics avec Maxime. Ça sera entre 18h et 20h, soleil, chaleur, canicule, Kim qui tourne à donf et Skyrock Urban Music non-stop avec Gims et Théodora pour Spa, et puis la Mano derrière la Mano 1-9 avec Garzo et la Rafleuse pour ATL en nouveauté sur Skyrock.

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Skyrock. Premier sur le rap, la Mano, Gazo et la rafleuse. C'était ATL en nouveauté sur Skyrock. On reste dans les nouveautés. Triangle des Bermudes et Aya Nakamura avec Balek, juste avant midi. Un classique également, classique de Favé.

0: le Golden Coast, le plus gros festival rap en France. Et c'est Popo en direct avec nous, Pauline, Charleville-Mézières, 28 ans. Allô Pauline.
1: Salut Vincent.
0: Eh ben bienvenue sur Skyrock Pauline.
1: Merci beaucoup.
0: Ben avec plaisir, tu vas tenter de gagner tes invites. Tu me diras merci si tu gagnes évidemment. Tu vas tenter de grimper tes invites pour le Golden Coast Festival. Voilà, le plus gros festival de rap en France, le festival de l'été. Ça sera à la fin du mois d'août, 28, 29 et 30 août avec une affiche de dingue. Quand tu veux, tu Christophe pour arrêter la roulette Pauline. Aya Nakamura, Damso, DC's, la rafleuse, il y en a dans tous les sens, Ren Boy, Macklemore.
2: C'est toi.
0: Et Pauline de Charleville-Mézières, et bah c'est gagné, voilà, tu vas y aller du côté du
1: incroyable.
0: Golden.
1: Ah bah oui, incroyable. Merci beaucoup.
0: Quel artiste a envie de voir le plus sur scène?

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4: On fait un agenda footballistique maintenant sur Skyrock, l'agenda du Racing Club de Lens, parce que c'est la Coupe du Monde, mais on a reçu le calendrier pour les joueurs du Racing Club de Lens pour la saison 2026-2027. Et il y aura un premier match à domicile à pas louper, hein, la saison qui va débuter en douceur pour le Racing Club de Lens, vice-champion de France en titre, hein, le Racing Club de Lens qui défiera l'AJ Auxerre pour le compte de la première journée de la Ligue 1. Ça sera le samedi 22 août à partir de 17h sur la pelouse de Bollard. Et on vous rappelle que quelques jours auparavant, le 16 août, pour marquer le coup d'envoi de cette nouvelle saison, ça sera le trophée des champions, le mercredi 16 août, le Racing Club de Lens qui défiera le Paris Saint-Germain sur la pelouse de Bollard.
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0: premier sur le rap, c'est Skyrock que vous avez choisi pour démarrer l'après-midi. Vous avez bien fait. Hein. Il y a du bon son ici, il y a tous les numéros 1. Jul en fait partie évidemment. Après ces deux stades de France, ces deux vélodromes, son nouvel album, on va écouter un morceau qui est devenu un classique de Jul, qui est sorti en 2017. C'est Parfum Quartier à l'instant sur Skyrock. Vous savez tous les bienvenus. Nouvelle heure de son qui démarre et qui démarre bien en plus de ça avec Polak, PLK, aussi Pocahontas sur le nouveau Tiakola juste derrière. Et puis le numéro 1 du Skyrock. Le morceau le plus écouté en France, c'est Sexy Nana. Il y a la Camorra, la rafleuse à écouter sur Sky.
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pas, on est premier sur le rap et on passe l'après-midi ensemble. Sur ce qui est encore plus de ça, on passe l'après-midi avec des bonnes nouvelles que je vous donne, que je vous annonce maintenant. 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RN Boy et Nono La Grinta. On les écoute tous les deux sur ce morceau qui s'appelle Avec Moi, que vous avez découvert en premier sur Skyrock. Avec Moi, écoutez Michael Jackson aussi et Mauvais Joe avec Maladie sur Skyrock.

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0: Michael Jackson sur Skyrock, vous l'écoutez, Billie Jean, et on n'aurait jamais dû connaître ce morceau de Michael Jackson d'ailleurs, comme on vient de l'écouter. De base, son entourage voulait supprimer l'intro du morceau, il voulait même l'appeler Not My Lover. Bah, Michael a tout refusé, il a bien fait, puisque plus de 40 ans après, on continue de s'ambiancer sur Billie Jean, Michael Jackson sur Skyrock. Voici Mauvais Joe pour la suite du son. On écoute Maladie et Culture derrière, c'est Millie Mello sur Sky.
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meilleur sur Skyrock, les premiers sur l'Europe pour vous l'écouter. By My Side, et voici Ariana Grande qui est en ce moment en tournée. Ça fait 7 ans qu'elle n'était pas montée sur scène, elle arrive avec son 8e album le 31 juillet. Voici le premier extrait, Ariana Grande sur Skyrock et Meryl juste derrière.

0: Chanel sur Skyrock, Meryl et Eva, et juste avant 14h, on écoutait Rainbow sur Skyrock avec Elle Voulait. Il y aura aussi Tame Impala et Jelly avec Dracula pour passer une bonne après-midi, un bon week-end tous ensemble pour démarrer les vacances aussi pour certains. On est sur Skyrock et on a des cadeaux à vous offrir à tout moment.
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0: Exactement, Dijon va devenir la capitale du rap le temps d'un week-end grâce au Golden Coast avec Skyrock et justement on va aller à Dijon. On est dans le 21 cet après-midi chez Océane. Salut Océ.
2: Salut Tim.
0: Comment tu vas Océane?
2: Ça va, je suis trop contente.
0: Tranquillement, et moi aussi je suis contente de t'avoir, t'as l'air toute heureuse. Attention, ouais, point donc... sur la canicule Océane, quelle température fait-il à Dijon?
2: Là actuellement 43 degrés.
0: 43. T'es... Attends, t'es chez toi, t'es en voiture, 43 degrés c'est...
2: Je suis en voiture.
0: Ah t'es dans ta voiture, il fait 43 degrés. Oui. Alors ok, ça va. Les sièges, ils doivent être brûlants, les ceintures, pareil.
2: Oui.
0: Ah, c'est la pire sensation. Tu sais, quand t'as laissé ta voiture au soleil, que tu rentres dans la voiture, tu peux pas mettre ta ceinture, c'est horrible.
2: C'est ça.
0: Océane, en direct de Dijon. Donc, toi, en plus, t'es sur place, c'est très bien. Tu vas aller au Golden Coast. Tu as envie d'y aller, en tout cas.
2: Ah,
0: tu
2: envoies
0: une roulette par SMS au 720. Tu cliques stop quand tu veux. 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Et le stop en direct du 21 cet après-midi.
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0: Océane de Dijon, tu y seras. Je te file ton passe 3 jours pour aller voir le Golden Coast Festival. Ça, c'est trop bien.
2: Trop bien.
0: Écoute bien le line-up de Zinzin. Il y a Damso, Josman, DC's. On a du Rof aussi. Il y a Boost, il y a Fianso, La Rafleuse, Ayela Kamura, PLK, Niska, Busta Rhymes. Il y a Gradure, il y a Lamano, il y a Leto, il y a Lazab. Il faut que je m'arrête ici parce que sinon.

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2: On fait un agenda footballistique maintenant sur Skyrock, l'agenda du Racing Club de Lens parce que c'est la Coupe du Monde, mais on a reçu le calendrier pour les joueurs du Racing Club de Lens pour la saison 2026-2027. Et il y aura un premier match à domicile à pas louper, hein, la saison qui va débuter en douceur pour le Racing Club de Lens, vice-champion de France en titre, hein, le Racing Club de Lens qui défiera l'AJ Auxerre pour le compte de la première journée de la Ligue 1. Ça sera le samedi 22 août à partir de 17h sur la pelouse de Bollard. Et on vous rappelle que quelques jours auparavant, le 16 août, pour marquer le coup d'envoi de cette nouvelle saison, ça sera le trophée des champions, le mercredi 16 août, le Racing Club de Lens qui défiera le Paris Saint-Germain sur la pelouse de Bollard.
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Et après cette magnifique victoire des Bleus hier soir, j'étais obligé de vous passer l'hymne de la Coupe du Monde sur Skyrock. Vous pouvez l'écouter, Shakira et Burna Boy. C'était Die Die à 15h pile, c'est Tim avec vous. J'espère que vous allez bien, que vous êtes en pleine forme. Écoutez, moi ça va, je suis bien content de vous retrouver évidemment. Toute l'après-midi, on la passe ensemble avec tous les numéros 1 sur Skyrock. Voici un des gros sons de l'été maintenant. On l'écoute, Mauvais Joe avec Pilé. Et juste derrière, il y aura Culture avec Méli Mélo sur Skyrock.

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Gim, c'est Théodora sur Skyrock. On va l'écouter Spa. On est premier sur le rap et premier sur les nouveautés avec Adèle Cassion qui avait un groupe avec son ex. Elle a fait des vidéos sur YouTube aussi. Elle se lançait en solo. On l'a déjà écouté aux côtés de Gazo il y a quelques mois. Adèle Cassion de retour en solo avec ce morceau qui s'appelle Été avec toi. Nouveauté Skyrock et Gim, ça arrive juste après.

0: après, on continue d'écouter Michael Jackson. C'est fait partie des morceaux les plus streamés en France, j'allais dire, mais aussi dans le monde. Billie Jean, Michael Jackson en classique, on vient d'écouter sur Skyrock, retour en 2026, été 2026, vous allez vous en souvenir. Parce que déjà, on espère que les Bleus vont gagner la Coupe du Monde, et puis aussi par rapport à ce morceau. Maladie. Nouveau son de Mauvais Joe, là, qu'on découvre ensemble sur Skyrock, juste avant 16h. Mauvais Joe sur Skyrock, et le nouveau Ariana Grande arrive aussi sur Sky.
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RN Boy sur Skyrock, on va l'écouter mon bébé, il est 13h14. Merci d'avoir choisi Skyrock, on passe l'après-midi du tout. L'après-midi, je vais y arriver tous ensemble sur Sky avec bah, du bon son évidemment. 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Puis on écoute maintenant là. C'est parti. Michael Jackson avec Billy. Et Nono La Grinta aussi avec Love You sur Skyrock.

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Clovio, est-ce que vous vous souvenez de ce que vous faisiez en 2017? Déjà dans un an, on allait gagner la Coupe du Monde, ça on savait pas encore. Et puis cette année-là, Jul avait sorti ce morceau, Parfum Quartier. Qu'on écoute maintenant sur Sky, c'est Jul et Neto juste après.

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0: Dijon va devenir la capitale du rap le temps d'un week-end, le temps de 3 jours. On vous offre vos passes justement pour aller voir le Golden Coast Festival. Je décroche le téléphone. On va aller à Niort cet après-midi chez Marion. Salut Marion.
2: Salut Tim, salut Skyrock.
0: Comment tu vas?
2: Ça va, très contente de passer.
0: Eh ben écoute, ouais. Ben, moi aussi je suis contente de t'avoir. Marion, raconte-moi un peu, tu fais quoi là cet après-midi?
2: J'étais dans les magasins là.
0: Ok, très bien. T'as la clim dans les magasins?
2: Ouais, il y a la clim.

Bienvenue sur Sky, il est 21h01. Bon week-end tout le monde, c'était Meryl avec Eva. On écoutait Coco Chanel. La roulette a fait son grand retour là ce week-end. Roulette direction Dijon. 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On attaque une nouvelle heure de son ensemble avec Rainboy justement qui sera au Golden Coast. On l'écoute avec Elle Voulait, Big Flo et Oli, c'est Picasso. Et Gambi qui arrive aussi avec René Coavilla sur Skyrock. Bienvenue.

6, Théodora a découvert Skyrock. C'était Mélodrama. Il est 21h14, on est en direct sur Sky. J'espère que vous passez un bon samedi soir, un bon week-end. Bel été à vous d'ailleurs. Et bonnes vacances si vous avez la chance d'en avoir. Si vous bossez, bah courage, on est là. De toute façon, on vous lâche pas. On est tout le temps là avec vous sur Sky en direct, avec plein de bons

0: Michael Jackson. Sept ans après sa disparition, on continue de le faire vivre sur Skyrock. Billie Jean, ça arrive.
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Triangle des Bermudes sur Skyrock avec Aya Nakamura, c'était Balek. Et là, c'est Libyanka. Souvenir de Libyanka sur Skyrock, on écoute People, Nono la Grinta, c'est Love You. Et Jul qui arrive avec Parfum Quartier sur Sky. Bel été.

Bon week-end, merci d'avoir choisi Sky. On est premier sur le rap. On écoutait Culture à l'instant, c'était Melly Mello. Le Cut Killer Show se prépare comme chaque samedi entre 22h et minuit. Le DJ hip-hop français numéro 1 qui vient foutre le bordel aux platines de Skyrock. C'est comme ça tous les soirs, 22h minuit, Cut Killer Show, ça arrive.

0: I Made You Love Me sur Skyrock. Ça arrive.
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0: titre Chéri Coco à écouter sur Spotify.
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1: 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C'est Skyrock et c'est le Cut Killer Show, le rendez-vous de référence tous les samedis soirs, 22h minuit, même pendant l'été, hein, pendant les vacances, on est là. D'ailleurs, bon été à vous tous, profitez bien, vous êtes en soirée, vous partez en soirée avec les potes, dans les voitures aussi, ou même en train de bosser pendant le week-end. On est là avec Cut Killer, 2 heures de mix avec le meilleur DJ pop français. Une grosse session classique, une session rap français, rap US évidemment. Doichi, Pop Smoke, et du Drake, et du Notorious B.I.G., du Busta Rhymes, du Didi, voilà le programme qui nous attend pour attaquer le Cut Killer Show sur Sky. Bonne soirée tout le monde.
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0: sur Skyrock tous les samedis soirs, 22h minuit. Merci de passer la soirée avec nous. Cut Killer, le meilleur DJ hip-hop français, il est là tous les samedis soirs. Il prend les platines de Skyrock, même pendant l'été. On est là, on vous lâche pas. On va continuer d'ailleurs avec les meilleurs mix de Cut. Du très très lourd à lire arrive Jay-Z, qu'on va écouter. Il va faire le Stade de France au mois de septembre. Il arrive en France, immanquable. Jay-Z, qu'on va écouter en classique. Du DJ Snake, du B2O, du Timbaland. Il y aura aussi Rema. Il y aura le son de SDM aussi. Classique d'SDM à écouter sur Skyrock dans le Cut Killer Show. C'est comme ça tous les samedis soirs, 22h minuit. Bonne soirée tout le monde.
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4: Eh bien, Laetitia, il est 8h16 et à Fréjus-Saint-Raphaël, tu écoutes Skyrock et tu gagnes 1500 euros ce matin, Laetitia.
6: Bravo,
7: bravo,
6: Laetitia.
7: Bravo, Laetitia.
4: Ouais. Bravo. C'est gagné. Bravo, Laetitia. Tu fais quoi dans la vie? Présente-toi un peu. Tu oses pas le dire, tu travailles dans la police.
5: Non.
4: Non, tu fais quoi?
5: Non.
6: T'as pas envie de dire, bah dis pas, si t'as pas envie de dire, laisse-la tranquille.
4: Mais moi je veux savoir, moi.
6: Ah ouais, mais elle a pas envie de te dire, elle a pas envie de te dire.
4: Tu vas faire quoi avec les 1500 euros, tu peux me dire ça?
5: Payer mes factures.
4: Bah, c'est bien, voilà, tu peux payer les factures.
5: Génial.
4: On t'envoie vite tes 1500 balles, Laetitia. Et tu fais quoi dans la vie?

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0: qu'il est chaud, 22h minuit, sur Skyrock, c'est immanquable, ça ne se loupe pas. Bonne soirée à vous tous, du son à écouter toute la nuit, sur Bad Music non-stop, profitez bien, et bon week-end tout le monde.
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1: Ah, vous êtes des tueurs, les gars.
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